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0: Chaque seconde comptée. Façon, l'école d'État Miami-Dade County montre liste de leaders effort pour protéger contre crise cardiaque. Chaque parent voit petit l'école avec espoir de retourner la caille en sécurité. 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
2: 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Moi, je dis merci pour écouter, comme toujours. Merci pour fidélité, parce que toujours là avec nous chaque soir à partir de 9h. Nous espérons vous rejoindre avec nous encore demain soir, dans la même heure, dans la même station, pour un autre bel programme. 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Moi, je souhaite une très bonne nuit. À la prochaine.